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1: L'essentiel de l'actualité, les pompiers professionnels déposent un préavis de grève du 8 septembre au 20 octobre. Après un été marqué par les incendies, les 9 syndicats de la profession réclament plus de moyens, des recrutements massifs et une modernisation de la sécurité civile. Une mobilisation est également prévue fin septembre à Paris. Le gouvernement veut réduire certaines indemnités pour des accidents du travail et les maladies professionnelles. Leur plafond passerait de plus de 3 fois le SMIC à 1,8 fois le SMIC, et ce à partir du 1er novembre. Selon le ministère du Travail, 14% des arrêts seraient concernés. L'objectif est d'économiser environ 270 millions d'euros en 2027. Des milliers de foyers vont bientôt sortir du statut de passoire thermique sans forcément réaliser de travaux. Dès janvier 2027, le calcul du DPE sera plus favorable au chauffage électrique, une mesure critiquée par certains acteurs de la rénovation. Un mot de foot, le match retour entre le PSG et Rennes se jouera finalement au Parc des Princes. La Ligue de football professionnel a tranché après l'inversion du match aller disputé en Bretagne à cause de la pelouse parisienne dégradée. Le PSG écope aussi de 150 000 euros d'amende. La rencontre est prévue le week-end des 6 et 7 mars.
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1: Une nouvelle perturbation va arriver par le nord-ouest du pays demain avec des nuages et des averses en Normandie, dans les Pays de la Loire jusqu'en Île-de-France. Dans l'après-midi, ça va se propager vers le Grand Est et le Centre avec des orages attendus dans les Hauts-de-France. Et le vent va également souffler sur l'ensemble du territoire jusqu'à 70 km/h. Les températures demain matin, 17 degrés à Amiens et Rouen, 18 à Paris, 20 degrés à Rennes, 22 à Bordeaux, 25 à Montpellier, 29 degrés en Corse. Et demain après-midi, il fera entre 20 et 31 degrés.
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1: Bonjour à tous, l'essentiel de l'actualité. Bonne nouvelle pour la France, l'agence de notation Fitch maintient la note du pays à A+, avec une perspective stable, malgré des prévisions de déficit révisées à la hausse à 5,2% du PIB pour 2026. L'agence américaine salue la solidité de l'économie et du secteur bancaire français. La campagne pour la primaire social-démocrate officiellement lancée aux universités d'été du Parti socialiste à Blois. Raphaël Glucksmann, candidat de place publique, fait office de favori. Présent sur place, François Hollande refuse de participer au scrutin, préférant miser sur un rassemblement plus large au mois de décembre. On craint un nouveau suraccident après le drame au Népal. Un lac de retenue formé par l'effondrement d'un glacier menace d'exploser et de provoquer de nouvelles inondations. Le bilan de la catastrophe, lui, on le rappelle, s'élève à près de 600 morts et 2500 disparus, dont 4 Français. Et puis du foot, de partout, le score sur lequel Lille et le PSG se sont quittés hier soir en ouverture de la deuxième journée de Ligue 1. Les Parisiens ont arraché le nul en toute fin de match. Aujourd'hui, Strasbourg reçoit Lens à 17h15. Et puis on a le multiplex à 20h45 avec Auxerre-Angers, Brest-Toulouse, Lyon-Le Havre et puis Lorient contre Troyes.
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1: De la grisaille et des gouttes, voilà le temps que l'on retrouve sur une bonne moitié nord du pays aujourd'hui, entre les pays de la Loire, le centre, l'Île-de-France, la Bretagne et la Normandie. Attention aux orages également dans le nord. Sur la moitié sud, là, le temps est plus clément avec des passages nuageux en alternance avec des éclaircies de la Nouvelle-Aquitaine jusqu'en Auvergne, du Pays Basque jusqu'aux Alpes en passant par la Méditerranée. Là, c'est complètement dégagé. On a 20 degrés à Lille aujourd'hui, 21 à Cherbourg, Paris, Tours et Brest, 24 à Strasbourg et à Bourges, 27 degrés à Lyon et Bordeaux, 28 à Toulouse, Marseille, Tarbes, 30 à Nice, 32 en Corse.
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1: Bonjour à tous, l'essentiel de l'actualité. Bonne nouvelle pour la France. L'agence de notation Fitch maintient la note du pays à A+, avec une perspective stable, malgré des prévisions de déficit révisées à la hausse à 5,2% du PIB pour 2026. L'agence américaine salue la solidité de l'économie et du secteur bancaire français. La campagne pour la primaire social-démocrate officiellement lancée aux universités d'été du Parti socialiste à Blois. Raphaël Glucksmann, candidat de place publique, fait office de favori. Présent sur place, François Hollande refuse de participer au scrutin, préférant miser sur un rassemblement plus large au mois de décembre. On craint un nouveau suraccident après le drame au Népal. Un lac de retenue formé par l'effondrement d'un glacier menace d'exploser et de provoquer de nouvelles inondations. Le bilan de la catastrophe, lui, on le rappelle, s'élève à près de 600 morts et 2500 disparus, dont 4 Français. Et puis du foot, de partout, le score sur lequel Lille et le PSG se sont quittés hier soir en ouverture de la deuxième journée de Ligue 1. Les Parisiens ont arraché le nul en toute fin de match. Aujourd'hui, Strasbourg reçoit Lens à 17h15 et puis on a le multiplex à 20h45 avec Auxerre-Angers, Brest-Toulouse, Lyon-Le Havre et puis Lorient contre Troyes.
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1: De la grisaille et des gouttes, voilà le temps que l'on retrouve sur une bonne moitié nord du pays aujourd'hui, entre les Pays de la Loire, le centre, l'Île-de-France, la Bretagne et la Normandie. Attention aux orages également dans le nord. Sur la moitié sud, là, le temps est plus clément avec des passages nuageux en alternance avec des éclaircies de la Nouvelle-Aquitaine jusqu'en Auvergne, du Pays Basque jusqu'aux Alpes en passant par la Méditerranée. Là, c'est complètement dégagé. On a 20 degrés à Lille aujourd'hui, 21 à Cherbourg, Paris, Tours et Brest, 24 à Strasbourg et à Bourges, 27 degrés à Lyon et Bordeaux, 28 à Toulouse, Marseille et Tarbes, 30 à Nice, 32 en Corse.
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1: Bonjour à tous, l'essentiel de l'actualité. Les sapeurs-pompiers professionnels ont déposé un préavis de grève du 8 septembre au 20 octobre. L'intersyndicale entend maintenir la pression sur le gouvernement pour réclamer des recrutements massifs et plus de moyens après un été à lutter sur tous les fronts. Des manifestations sont déjà prévues fin septembre à Paris. La campagne pour la primaire social-démocrate, elle est officiellement lancée aux universités d'été du Parti Socialiste à Blois. Raphaël Glucksmann, candidat de place publique, fait office de favori. Présent sur place, François Hollande refuse de participer au scrutin, préférant miser sur un rassemblement plus large au mois de décembre. Le bilan des crues au Népal, lui, s'alourdit. On parle maintenant d'au moins 623 morts et plus de 2400 portés disparus, dont 4 Français. Sur place, à la frontière tibétaine, on craint un nouveau suraccident. Un lac de retenue formé par l'effondrement d'un glacier menace d'exploser et de provoquer de nouvelles inondations. Et en foot, Lille et le PSG se sont quittés sur un nul de partout hier soir en ouverture de la deuxième journée de Ligue 1. Aujourd'hui, Strasbourg reçoit Lens à 17h15 et le multiplex à 20h45, Auxerre contre Angers, Brest face à Toulouse, Lyon contre Le Havre et puis Lorient face à Troyes.
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1: De la grisaille et des gouttes, voilà le temps que l'on retrouve sur une bonne moitié nord du pays aujourd'hui, entre les pays de la Loire, le centre, l'Île-de-France, la Bretagne et la Normandie. Attention aux orages également dans le nord. Sur la moitié sud, là, le temps est plus clément avec des passages nuageux en alternance avec des éclaircies de la Nouvelle-Aquitaine jusqu'en Auvergne, du Pays Basque jusqu'aux Alpes en passant par la Méditerranée. Là, c'est complètement dégagé. On a 20 degrés à Lille aujourd'hui, 21 à Cherbourg, Paris, Tours et Brest, 24 à Strasbourg et à Bourges, 27 degrés à Lyon et Bordeaux, 28 à Toulouse, Marseille et Tarbes, 30 à Nice, 32 en Corse.
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1: Bonjour à tous, l'essentiel de l'actualité. Les sapeurs-pompiers professionnels ont déposé un préavis de grève du 8 septembre au 20 octobre. L'intersyndicale entend maintenir la pression sur le gouvernement pour réclamer des recrutements massifs et plus de moyens après un été à lutter sur tous les fronts. Des manifestations sont déjà prévues fin septembre à Paris. La campagne pour la primaire social-démocrate, elle est officiellement lancée aux universités d'été du Parti Socialiste à Blois. Raphaël Glucksmann, candidat de place publique, fait office de favori. Présent sur place, François Hollande refuse de participer au scrutin, préférant miser sur un rassemblement plus large au mois de décembre. Le bilan des crues au Népal, lui, s'alourdit. On parle maintenant d'au moins 623 morts et plus de 2400 portés disparus, dont 4 Français. Sur place, à la frontière tibétaine, on craint un nouveau suraccident. Un lac de retenue formé par l'effondrement d'un glacier menace d'exploser et de provoquer de nouvelles inondations. Et en foot, Lille et le PSG se sont quittés sur un nul de partout hier soir en ouverture de la deuxième journée de Ligue 1. Aujourd'hui, Strasbourg reçoit Lens à 17h15 et le multiplex à 20h45, Auxerre contre Angers, Brest face à Toulouse, Lyon contre Le Havre et puis Lorient face à Troyes.
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1: De la grisaille et des gouttes, voilà le temps que l'on retrouve sur une bonne moitié nord du pays aujourd'hui, entre les pays de la Loire, le centre, l'Île-de-France, la Bretagne et la Normandie. Attention aux orages également dans le nord. Sur la moitié sud, là, le temps est plus clément avec des passages nuageux en alternance avec des éclaircies de la Nouvelle-Aquitaine jusqu'en Auvergne, du Pays Basque jusqu'aux Alpes en passant par la Méditerranée. Là, c'est complètement dégagé. On a 20 degrés à Lille aujourd'hui, 21 à Cherbourg, Paris, Tours et Brest, 24 à Strasbourg et à Bourges, 27 degrés à Lyon et Bordeaux, 28 à Toulouse, Marseille, Étarbes, 30 à Nice, 32 en Corse.
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1: Bonjour à tous, l'essentiel de l'actualité. Les sapeurs-pompiers professionnels ont déposé un préavis de grève du 8 septembre au 20 octobre. L'intersyndicale entend maintenir la pression sur le gouvernement pour réclamer des recrutements massifs et plus de moyens après un été à lutter sur tous les fronts. Des manifestations sont déjà prévues fin septembre à Paris. Au Népal, le bilan des inondations s'alourdit. On parle maintenant d'au moins 633 morts et près de 3000 disparus, dont 4 Français. Sur place à la frontière tibétaine, on craint un nouveau suraccident. Un lac de retenue formé par l'effondrement d'un glacier menace d'exploser et de provoquer de nouvelles inondations. 7 mois après la capture du président déchu Nicolas Maduro, un accord pétrolier historique annoncé entre les États-Unis et le Venezuela. Washington va prendre le contrôle majoritaire de 65 milliards de barils de réserves vénézuéliennes pour doubler ses propres stocks. Donald Trump promet 100 milliards de dollars d'investissement privé dans 17 gisements stratégiques pour relancer l'économie locale et faire baisser le prix de l'essence aux États-Unis. Et en foot, la suite de la deuxième journée de Ligue 1. À 17h15, Strasbourg reçoit Lens. Le multiplex à 20h45, Auxerre, Angers, Brest, Toulouse, Lyon, Le Havre et puis Lorient contre Troyes.
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1: De la grisaille et des gouttes, voilà le temps que l'on retrouve sur une bonne moitié nord du pays aujourd'hui, entre les pays de la Loire, le centre, l'Île-de-France, la Bretagne et la Normandie. Attention aux orages également dans le nord. Sur la moitié sud, là, le temps est plus clément avec des passages nuageux en alternance avec des éclaircies de la Nouvelle-Aquitaine jusqu'en Auvergne, du Pays Basque jusqu'aux Alpes en passant par la Méditerranée. Là, c'est complètement dégagé. On a 20 degrés à Lille aujourd'hui, 21 à Cherbourg, Paris, Tours et Brest, 24 à Strasbourg et à Bourges, 27 degrés à Lyon et Bordeaux, 28 à Toulouse, Marseille, Étarbes, 30 à Nice, 32 en Corse.
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1: Bonjour à tous, l'essentiel de l'actualité. Les sapeurs-pompiers professionnels ont déposé un préavis de grève du 8 septembre au 20 octobre. L'intersyndicale entend maintenir la pression sur le gouvernement pour réclamer des recrutements massifs et plus de moyens après un été à lutter sur tous les fronts. Des manifestations sont déjà prévues fin septembre à Paris. Au Népal, le bilan des inondations s'alourdit. On parle maintenant d'au moins 633 morts et près de 3000 disparus, dont 4 Français. Sur place à la frontière tibétaine, on craint un nouveau suraccident. Un lac de retenue formé par l'effondrement d'un glacier menace d'exploser et de provoquer de nouvelles inondations. 7 mois après la capture du président déchu Nicolas Maduro, un accord pétrolier historique annoncé entre les États-Unis et le Venezuela. Washington va prendre le contrôle majoritaire de 65 milliards de barils de réserves vénézuéliennes pour doubler ses propres stocks. Donald Trump promet 100 milliards de dollars d'investissement privé dans 17 gisements stratégiques pour relancer l'économie locale et faire baisser le prix de l'essence aux États-Unis. Et en foot, la suite de la deuxième journée de Ligue 1. À 17h15, Strasbourg reçoit Lens. Le multiplex à 20h45, Auxerre, Angers, Brest, Toulouse, Lyon, Le Havre et puis Lorient contre Troyes.
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1: De la grisaille et des gouttes, voilà le temps que l'on retrouve sur une bonne moitié nord du pays aujourd'hui, entre les pays de la Loire, le centre, l'Île-de-France, la Bretagne et la Normandie. Attention aux orages également dans le nord. Sur la moitié sud, là, le temps est plus clément avec des passages nuageux en alternance avec des éclaircies de la Nouvelle-Aquitaine jusqu'en Auvergne, du Pays Basque jusqu'aux Alpes en passant par la Méditerranée. Là, c'est complètement dégagé. On a 20 degrés à Lille aujourd'hui, 21 à Cherbourg, Paris, Tours et Brest, 24 à Strasbourg et à Bourges, 27 degrés à Lyon et Bordeaux, 28 à Toulouse, Marseille, Étarbes, 30 à Nice, 32 en Corse.
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1: Bonjour à tous, l'essentiel de l'actualité. Les sapeurs-pompiers professionnels ont déposé un préavis de grève du 8 septembre au 20 octobre. L'intersyndicale entend maintenir la pression sur le gouvernement pour réclamer des recrutements massifs et plus de moyens après un été à lutter sur tous les fronts. Des manifestations sont déjà prévues fin septembre à Paris. Au Népal, le bilan des inondations s'alourdit. On parle maintenant d'au moins 633 morts et près de 3000 disparus, dont 4 Français. Sur place à la frontière tibétaine, on craint un nouveau suraccident. Un lac de retenue formé par l'effondrement d'un glacier menace d'exploser et de provoquer de nouvelles inondations. 7 mois après la capture du président déchu Nicolas Maduro, un accord pétrolier historique annoncé entre les États-Unis et le Venezuela. Washington va prendre le contrôle majoritaire de 65 milliards de barils de réserves vénézuéliennes pour doubler ses propres stocks. Donald Trump promet 100 milliards de dollars d'investissement privé dans 17 gisements stratégiques pour relancer l'économie locale et faire baisser le prix de l'essence aux États-Unis. Et en foot, la suite de la deuxième journée de Ligue 1. À 17h15, Strasbourg reçoit Lens. Le multiplex à 20h45, Auxerre, Angers, Brest, Toulouse, Lyon, Le Havre et puis Lorient contre Troyes.
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1: De la grisaille et des gouttes, voilà le temps que l'on retrouve sur une bonne moitié nord du pays aujourd'hui, entre les pays de la Loire, le centre, l'Île-de-France, la Bretagne et la Normandie. Attention aux orages également dans le nord. Sur la moitié sud, là, le temps est plus clément avec des passages nuageux en alternance avec des éclaircies de la Nouvelle-Aquitaine jusqu'en Auvergne, du Pays Basque jusqu'aux Alpes en passant par la Méditerranée. Là, c'est complètement dégagé. On a 20 degrés à Lille aujourd'hui, 21 à Cherbourg, Paris, Tours et Brest, 24 à Strasbourg et à Bourges, 27 degrés à Lyon et Bordeaux, 28 à Toulouse, Marseille, Tarbes, 30 à Nice, 32 en Corse.
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1: Bonjour à tous, l'essentiel de l'actualité. Les sapeurs-pompiers professionnels ont déposé un préavis de grève du 8 septembre au 20 octobre. L'intersyndicale entend maintenir la pression sur le gouvernement pour réclamer des recrutements massifs et plus de moyens après un été à lutter sur tous les fronts. Des manifestations sont déjà prévues fin septembre à Paris. Au Népal, le bilan des inondations s'alourdit. On parle maintenant d'au moins 633 morts et près de 3000 disparus, dont 4 Français. Sur place à la frontière tibétaine, on craint un nouveau suraccident. Un lac de retenue formé par l'effondrement d'un glacier menace d'exploser et de provoquer de nouvelles inondations. 7 mois après la capture du président déchu Nicolas Maduro, un accord pétrolier historique annoncé entre les États-Unis et le Venezuela. Washington va prendre le contrôle majoritaire de 65 milliards de barils de réserves vénézuéliennes pour doubler ses propres stocks. Donald Trump promet 100 milliards de dollars d'investissement privé dans 17 gisements stratégiques pour relancer l'économie locale et faire baisser le prix de l'essence aux États-Unis. Et en foot, la suite de la deuxième journée de Ligue 1. À 17h15, Strasbourg reçoit Lens. Le multiplex à 20h45, Auxerre, Angers, Brest, Toulouse, Lyon, Le Havre et puis Lorient contre Troyes.
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1: De la grisaille et des gouttes, voilà le temps que l'on retrouve sur une bonne moitié nord du pays aujourd'hui, entre les pays de la Loire, le centre, l'Île-de-France, la Bretagne et la Normandie. Attention aux orages également dans le nord. Sur la moitié sud, là, le temps est plus clément avec des passages nuageux en alternance avec des éclaircies de la Nouvelle-Aquitaine jusqu'en Auvergne, du Pays Basque jusqu'aux Alpes en passant par la Méditerranée. Là, c'est complètement dégagé. On a 20 degrés à Lille aujourd'hui, 21 à Cherbourg, Paris, Tours et Brest, 24 à Strasbourg et à Bourges, 27 degrés à Lyon et Bordeaux, 28 à Toulouse, Marseille et Tarbes, 30 à Nice, 32 en Corse.
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1: Bonjour à tous, l'essentiel de l'actualité, l'automobiliste qui a foncé dans la foule à Caen, mis en examen et placé en détention provisoire. Âgé de 26 ans, il est poursuivi pour assassinat et tentative d'assassinat. Mercredi soir, ce ressortissant russe d'origine tchétchène avait délibérément foncé sur un groupe après une altercation, tuant deux hommes de 28 et 35 ans et blessant 9 autres personnes. La piste d'un acte terroriste est officiellement écartée. Du monde sur les routes pour le dernier week-end des vacances d'été. Bison Futé a comptabilisé près de 700 km de bouchons cumulés ce samedi, peu après-midi. Classé orange dans le sens des retours, cette journée est particulièrement chargée sur les grands axes. Et c'est la 7 au sud de Lyon qui reste l'autoroute la plus congestionnée du pays. Au moins 37 personnes tuées dans la nuit de vendredi à samedi près de Kiev après une frappe de drone russe sur un entrepôt. Des immeubles d'habitation et un centre pour personnes handicapées ont été touchés, entraînant l'évacuation de plus de 370 personnes. Et puis on termine avec du sport, du foot et la suite de la deuxième journée de Ligue 1. Strasbourg reçoit Lens à 17h15 et on a le multiplex à 20h45 avec Auxerre contre Angers, Brest face à Toulouse, Lyon contre Le Havre et Lorient qui va se mesurer à 3.
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1: Le temps sera plutôt maussade demain avec notamment des averses orageuses dans le nord de l'Auvergne et sur la pointe bretonne. Ailleurs, entre la Nouvelle-Aquitaine, le centre, les Pays de la Loire et la Normandie, là ce sera pluvieux dans l'ensemble. Entre l'Alsace et les Alpes, là le temps sera voilé mais plus clair. Et dans le sud, ce sera dégagé entre le Pays Basque, les Pyrénées et la Méditerranée. Il fera 20 degrés à Quimper, demain 21 à Saint-Lô et à Lens, 22 à La Rochelle, Rennes et Angers, 23 à Paris, 25 à Bordeaux et Mulhouse, 26 à Vichy, 29 à Lyon, 30 à Toulouse et Narbonne. 31 à Montpellier et en Corse, jusqu'à 32 à Montélimar.
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1: Bonjour à tous, l'essentiel de l'actualité, l'automobiliste qui a foncé dans la foule à Caen, mis en examen et placé en détention provisoire. Âgé de 26 ans, il est poursuivi pour assassinat et tentative d'assassinat. Mercredi soir, ce ressortissant russe d'origine tchétchène avait délibérément foncé sur un groupe après une altercation, tuant deux hommes de 28 et 35 ans et blessant 9 autres personnes. La piste d'un acte terroriste est officiellement écartée. Du monde sur les routes pour le dernier week-end des vacances d'été. Bison Futé a comptabilisé près de 700 km de bouchons cumulés ce samedi, peu après-midi. Classé orange dans le sens des retours, cette journée est particulièrement chargée sur les grands axes. Et c'est la 7 au sud de Lyon qui reste l'autoroute la plus congestionnée du pays. Au moins 37 personnes tuées dans la nuit de vendredi à samedi près de Kiev après une frappe de drone russe sur un entrepôt. Des immeubles d'habitation et un centre pour personnes handicapées ont été touchés, entraînant l'évacuation de plus de 370 personnes. Et puis on termine avec du sport, du foot et la suite de la deuxième journée de Ligue 1. Strasbourg reçoit Lens à 17h15 et on a le multiplex à 20h45 avec Auxerre contre Angers, Brest face à Toulouse, Lyon contre Le Havre et Lorient qui va se mesurer à 3.
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1: Le temps sera plutôt maussade demain avec notamment des averses orageuses dans le nord de l'Auvergne et sur la pointe bretonne. Ailleurs, entre la Nouvelle-Aquitaine, le centre, les Pays de la Loire et la Normandie, là ce sera pluvieux dans l'ensemble. Entre l'Alsace et les Alpes, là le temps sera voilé mais plus clair. Et dans le sud, ce sera dégagé entre le Pays Basque, les Pyrénées et la Méditerranée. Il fera 20 degrés à Quimper, demain 21 à Saint-Lô et à Lens, 22 à La Rochelle, Rennes et Angers, 23 à Paris, 25 à Bordeaux et Mulhouse, 26 à Vichy, 29 à Lyon, 30 à Toulouse et Narbonne. 31 à Montpellier et en Corse, jusqu'à 32 à Montélimar.
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1: L'essentiel de l'actualité, Sébastien Lecornu n'est pas candidat à l'élection présidentielle de 2027. C'est ce qu'a fait savoir le Premier ministre, invité du journal Le Parisien ce samedi. Le chef du gouvernement a dévoilé les grandes lignes de sa rentrée. Il veut prolonger les aides sur le carburant et déployer deux plans de soutien pour les agriculteurs après la sécheresse. Plus de 200 personnes rassemblées ce samedi matin à Aurillac en hommage à Caroline Grandjean, cette institutrice qui s'était suicidée il y a un an le jour de la rentrée des classes après avoir été victime de harcèlement homophobe et de menaces. Il est poursuivi pour assassinat et tentative d'assassinat. L'automobiliste qui a foncé dans la foule à Caen, placé en détention provisoire, âgé de 26 ans, ce ressortissant russe d'origine tchétchène avait délibérément foncé sur un groupe mercredi soir après une altercation, tuant deux hommes de 28 et 35 ans et blessant 9 autres personnes. Et en tennis, le coup d'envoi ce dimanche de l'US Open, le dernier grand chelem de la saison. Une édition marquée par le forfait du numéro 1 mondial, Yannick Sinner. Côté tricolore, 16 Français engagés, dont Gaël Monfils pour sa dernière apparition à New York. Le tournoi offre cette année un prize money record, 208 millions de dollars.
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1: Le temps sera plutôt maussade demain avec notamment des averses orageuses dans le nord de l'Auvergne et sur la pointe bretonne. Ailleurs, entre la Nouvelle-Aquitaine, le centre, les Pays de la Loire et la Normandie, là ce sera pluvieux dans l'ensemble. Entre l'Alsace et les Alpes, là le temps sera voilé mais plus clair. Et dans le sud, ce sera dégagé entre le Pays Basque, les Pyrénées et la Méditerranée. Il fera 20 degrés à Quimper, demain 21 à Saint-Lô et à Lens, 22 à La Rochelle, Rennes et Angers, 23 à Paris, 25 à Bordeaux et Mulhouse, 26 à Vichy, 29 à Lyon, 30 à Toulouse et Narbonne. 31 à Montpellier et en Corse, jusqu'à 32 à Montélimar.
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1: L'essentiel de l'actualité, Sébastien Lecornu n'est pas candidat à l'élection présidentielle de 2027. C'est ce qu'a fait savoir le Premier ministre, invité du journal Le Parisien ce samedi. Le chef du gouvernement a dévoilé les grandes lignes de sa rentrée. Il veut prolonger les aides sur le carburant et déployer deux plans de soutien pour les agriculteurs après la sécheresse. Plus de 200 personnes rassemblées ce samedi matin à Aurillac en hommage à Caroline Grandjean, cette institutrice qui s'était suicidée il y a un an le jour de la rentrée des classes après avoir été victime de harcèlement homophobe et de menaces. Il est poursuivi pour assassinat et tentative d'assassinat. L'automobiliste qui a foncé dans la foule à Caen, placé en détention provisoire, âgé de 26 ans, ce ressortissant russe d'origine tchétchène avait délibérément foncé sur un groupe mercredi soir après une altercation, tuant deux hommes de 28 et 35 ans et blessant 9 autres personnes. Et en tennis, le coup d'envoi ce dimanche de l'US Open, le dernier grand chelem de la saison. Une édition marquée par le forfait du numéro 1 mondial, Yannick Sinner. Côté tricolore, 16 Français engagés, dont Gaël Monfils pour sa dernière apparition à New York. Le tournoi offre cette année un prize money record, 208 millions de dollars.
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1: Le temps sera plutôt maussade demain avec notamment des averses orageuses dans le nord de l'Auvergne et sur la pointe bretonne. Ailleurs, entre la Nouvelle-Aquitaine, le centre, les Pays de la Loire et la Normandie, là ce sera pluvieux dans l'ensemble. Entre l'Alsace et les Alpes, là le temps sera voilé mais plus clair. Et dans le sud, ce sera dégagé entre le Pays Basque, les Pyrénées et la Méditerranée. Il fera 20 degrés à Quimper, demain 21 à Saint-Lô et à Lens, 22 à La Rochelle, Rennes et Angers, 23 à Paris, 25 à Bordeaux et Mulhouse, 26 à Vichy, 29 à Lyon, 30 à Toulouse et Narbonne. 31 à Montpellier et en Corse, jusqu'à 32 à Montélimar.
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1: L'essentiel de l'actualité, Sébastien Lecornu n'est pas candidat à l'élection présidentielle de 2027. C'est ce qu'a fait savoir le Premier ministre, invité du journal Le Parisien ce samedi. Le chef du gouvernement a dévoilé les grandes lignes de sa rentrée. Il veut prolonger les aides sur le carburant et déployer deux plans de soutien pour les agriculteurs après la sécheresse. Plus de 200 personnes rassemblées ce samedi matin à Aurillac en hommage à Caroline Grandjean, cette institutrice qui s'était suicidée il y a un an le jour de la rentrée des classes après avoir été victime de harcèlement homophobe et de menaces. Il est poursuivi pour assassinat et tentative d'assassinat. L'automobiliste qui a foncé dans la foule à Caen, placé en détention provisoire, âgé de 26 ans, ce ressortissant russe d'origine tchétchène avait délibérément foncé sur un groupe mercredi soir après une altercation, tuant deux hommes de 28 et 35 ans et blessant 9 autres personnes. Et en tennis, le coup d'envoi ce dimanche de l'US Open, le dernier grand chelem de la saison. Une édition marquée par le forfait du numéro 1 mondial, Yannick Sinner. Côté tricolore, 16 Français engagés, dont Gaël Monfils pour sa dernière apparition à New York. Le tournoi offre cette année un prize money record, 208 millions de dollars.
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1: Le temps sera plutôt maussade demain avec notamment des averses orageuses dans le nord de l'Auvergne et sur la pointe bretonne. Ailleurs, entre la Nouvelle-Aquitaine, le centre, les Pays de la Loire et la Normandie, là ce sera pluvieux dans l'ensemble. Entre l'Alsace et les Alpes, là le temps sera voilé mais plus clair. Et dans le sud, ce sera dégagé entre le Pays Basque, les Pyrénées et la Méditerranée. Il fera 20 degrés à Quimper, demain 21 à Saint-Lô et à Lens, 22 à La Rochelle, Rennes et Angers, 23 à Paris, 25 à Bordeaux et Mulhouse, 26 à Vichy, 29 à Lyon, 30 à Toulouse et Narbonne. 31 à Montpellier et en Corse, jusqu'à 32 à Montélimar.
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1: L'essentiel de l'actualité, Sébastien Lecornu n'est pas candidat à l'élection présidentielle de 2027. C'est ce qu'a fait savoir le Premier ministre, invité du journal Le Parisien ce samedi. Le chef du gouvernement a dévoilé les grandes lignes de sa rentrée. Il veut prolonger les aides sur le carburant et déployer deux plans de soutien pour les agriculteurs après la sécheresse. Plus de 200 personnes rassemblées ce samedi matin à Aurillac en hommage à Caroline Grandjean, cette institutrice qui s'était suicidée il y a un an le jour de la rentrée des classes après avoir été victime de harcèlement homophobe et de menaces. Il est poursuivi pour assassinat et tentative d'assassinat. L'automobiliste qui a foncé dans la foule à Caen, placé en détention provisoire, âgé de 26 ans, ce ressortissant russe d'origine tchétchène avait délibérément foncé sur un groupe mercredi soir après une altercation, tuant deux hommes de 28 et 35 ans et blessant 9 autres personnes. Et en tennis, le coup d'envoi ce dimanche de l'US Open, le dernier grand chelem de la saison. Une édition marquée par le forfait du numéro 1 mondial, Yannick Sinner. Côté tricolore, 16 Français engagés, dont Gaël Monfils pour sa dernière apparition à New York. Le tournoi offre cette année un prize money record, 208 millions de dollars.
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1: Le temps sera plutôt maussade demain avec notamment des averses orageuses dans le nord de l'Auvergne et sur la pointe bretonne. Ailleurs, entre la Nouvelle-Aquitaine, le centre, les Pays de la Loire et la Normandie, là ce sera pluvieux dans l'ensemble. Entre l'Alsace et les Alpes, là le temps sera voilé mais plus clair. Et dans le sud, ce sera dégagé entre le Pays Basque, les Pyrénées et la Méditerranée. Il fera 20 degrés à Quimper, demain 21 à Saint-Lô et à Lens, 22 à La Rochelle, Rennes et Angers, 23 à Paris, 25 à Bordeaux et Mulhouse, 26 à Vichy, 29 à Lyon, 30 à Toulouse et Narbonne. 31 à Montpellier et en Corse, jusqu'à 32 à Montélimar.
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